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17: Un grand merci à vous d'avoir choisi Radio Campus 3 ce matin. Bon courage, vous partez au boulot, vous vous préparez. On est là, évidemment, comme tous les matins de la semaine. Radio Campus 3 qui vous offre le meilleur du rock, le meilleur de la pop, une bonne dose d'infos. Il y a des rendez-vous tous les quarts d'heure qui vous attendent, comme ça, jusqu'à 9h. Alors passez de bons moments avec nous.
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0: Elle commence bien cette journée, hein, avec Radio Campus 3 dans les oreilles. Et oui, pour vous, le meilleur du rock, le meilleur de la pop, de l'info. Des rendez-vous tous les quarts d'heure. Un nouveau bloc-notes tout de suite.
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0: Merci à vous d'être là, d'avoir choisi Radio Campus 3, d'être là à l'écoute si tôt. Bon courage à vous, il est 6h30, l'heure de la Minute Info après une mini pause et puis on vous prépare également le tout premier bulletin météo en cette matinale avec des nouvelles du temps pour aujourd'hui. Les jours qui viennent, on verra ça tout à l'heure dans quelques minutes, hein, à moins le quart.
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Merci à tous de nous rejoindre, merci d'avoir choisi Radio Campus 3, c'est Mouzard qui vous accompagne, Mouzard au micro. Toute l'équipe de Radio Campus 3 réunie pour vous accompagner durant tout l'été. 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
18: Jusqu'à 9h, la matinale. Matinale Radio Campus 3, s'il vous plaît. La matinale de l'été, du bon son pop-rock et des infos, comme toujours.
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0: Bertrand, à quoi vous pensez le soir en vous couchant?
1: Souvent, on me demande mes trucs, mon secret. En un mot, comment je fais pour être ce que je suis? Je réponds généralement, si je le savais, du coup, je ne le serais pas.
0: Ah bon?
1: Eh oui, forcément. Et je vous laisse cogiter à ça.

0: Merci à vous d'avoir choisi Radio Campus Rouen ce mardi. On vous accompagne comme tous les jours du matin au soir avec du bon son et des infos aussi.
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0: Et voilà, une grande vague de fraîcheur grâce à Radio Campus 3. Pour vous, le meilleur du rock, le meilleur de la pop, et ça c'est parfait pour les vacances.
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0: Avec nous,
5: Alexandre. Alexandre, le responsable de la cuisine de l'Agorae.
0: Très bien. Est-ce que tu peux nous rappeler un petit peu ce qu'est l'Agorae ?
5: Avec plaisir. Alors, l'Agorae, c'est l'épicerie étudiante et solidaire de Troyes. On vend des produits à moins 80% par rapport aux produits des grandes surfaces. C'est très facile d'accès. Tu peux venir le premier mois sans éligibilité. On te vend 20€ de course par semaine au prix de 2€. Et à partir du moment où on a vérifié son éligibilité, tu peux faire autant de courses que tu veux une fois par semaine à l'Agorae.
0: Il faut des critères bien précis à respecter et pour pouvoir bénéficier et être bénéficiaire de l'Agorae.
5: De l'Agorae. Ouais. Mais il y a quand même ce premier mois qui permet de se sortir de la mouise, le tendeur.
0: Et en gros, on calcule un reste à vivre, c'est ça ?
5: C'est ça, exactement. Et si on est en dessous d'un certain seuil de reste à vivre, on n'est pas éligible.
0: Alors l'Agorae, c'est plusieurs endroits également hein, sur.
5: Oui, on
0: sur
5: a deux
0: campus,
5: antennes. Ouais. On a l'antenne à la place Léonard de Vinci où nous sommes actuellement. Et puis il y a aussi un rue de Jagondin au centre-ville de Troyes pour avoir le plus de couverture possible.
0: Voilà, et ça, la rue de Jagondis, alors c'est le siège historique, hein, c'est là où a démarré l'Agorae. On rappelle un petit peu tout ce qu'on peut trouver à l'Agorae.
5: On peut tout trouver réellement, du sec, c'est-à-dire des pâtes, du riz, des conserves, des conserves de fruits, de légumes, de viande, des produits d'hygiène, des produits féminins. Et puis on trouve, surtout en ville, on trouve des fruits, des légumes frais, et on trouve surtout du réfrigéré, à l'instar du lait, des produits préparés, de la viande.
0: Et lorsque l'Agorae a été créée, et toujours aujourd'hui, il y a un vrai besoin sur Troyes, malheureusement.
5: Absolument, ouais. Et on est là tout pour y répondre.
0: Donc des centaines de bénéficiaires au sein de l'Agorae
5: Au fur et à mesure des années, ça a un peu baissé. Là, on est peut-être à 150 bénéficiaires sur les deux antennes. Mais on est surtout beaucoup, beaucoup aidé par Campus 3 et par la voiture qui nous prête pour faire nos livraisons. Et voilà, on y arrive. On est toujours de plus en plus de bénévoles pour pouvoir aider à la cause. Mais c'est toujours dans la bonne ambiance et c'est toujours dans la jovialité.
0: Alors qu'est-ce qu'on propose aujourd'hui sur la kermesse
5: aujourd'hui,
0: Campus 3
5: pour faire la promotion de l'Agorae, on vend des boîtes surprises. C'est toujours des denrées alimentaires qu'on vend au prix de 2€. On trouve des pâtes.
0: Donc on te donne 2€ et on découvre ce qu'on a
5: exactement,
0: sur le capot.
5: Exactement. Ouais. On a des boîtes pour les garçons, des boîtes pour les filles, des produits spécifiques pour chacun, et surtout des boîtes mixtes si on aime que le miam.
0: Donc tu les orientes un petit peu, du coup, là, hein, pour le coup, déjà.
5: c'est certains besoins qui sont spécifiques. Quoi.
0: Tout à fait, ouais. Et donc ça commence un petit peu déjà.
5: Comme tu vois, là on a
0: surprise quand les gens ouvrent la boîte.
5: Ah ouais, il y a surtout la surprise principale, c'est le fait que la personne qui ait préparé la boîte nous ait fait une petite note pour montrer le support et l'amour qu'on apporte à la personne.
0: Il y a un petit mot à l'intérieur en plus.
5: Voilà. Vas-y. Le gambling, 2€ la boîte secrète, et des boîtes pour les garçons, des boîtes pour les filles. Et tu peux regarder ce qu'il y a à l'intérieur. T'as des pâtes, des trucs. Ah, tu choisis la boîte, mais tu sais pas qu'il y a dedans. Hein.
6: Ok, bien.
7: Ah bah oui.
6: Mince.
8: Hein. C'est vraiment du bon goût.
7: Miséricorde,
9: s'il te plaît.
7: Tu choisis la boîte.
8: Tu peux compter.
9: Tu choisis ta boîte.
8: Ok. Moi, je prends la rouge en dessous là, le mettant dedans.
10: Il est un peu chiant, le client.
9: Alors, qu'est-ce que t'as
8: réussi à avoir ? Ah, c'est mix. Waouh ! Pour la TN1, c'est pas
7: du lubrifiant, juste là. Exceptionnel.
8: Magnifique.
7: Ah, UTT, c'est sympa, merci.
8: Mais non, et voilà, que des bonnes choses. Je sais pas, c'est vraiment rempli en plus.
7: De la part,
9: oui, bah, c'est même là pour ça.
7: Avec le snap.
6: Franchement, 2 euros, c'est pas un bon deal, ça.
10: Carrément, c'est gourmand.
6: Ouais, tiens, je vais te piquer des trucs.
10: C'est pas sorti avec le snap.
7: C'est gourmand, tiens.
11: Tu peux nous lire un petit peu le petit mot là qui t'est.
7: Je crois une coïncidence, s'il te plaît. Chers étudiants, chères étudiantes, nous sommes les élèves de l'école et du collège Saint-Loup. Nous avons confectionné cette boîte pour vous aider et vous soutenir dans vos études. Dans cette boîte, vous y trouverez de quoi vous nourrir, vous laver et écrire. On espère que cette boîte vous sera utile. On vous souhaite bon courage, les élèves de l'école et collège Saint-Loup.
10: C'est mignon.
7: Ouais, on peut envoyer un message.
6: Qui écrit, merci pour faire la boîte et tout. T'es trop forte.
11: Allez. Voilà. Sinon, l'Agorae va rester ouverte durant l'été. Ça va se passer un petit peu comment l'organisation?
5: Alors, l'Agorae reste ouverte jusqu'au 7 août. Elle réouvre la première semaine des cours. Donc, on aura une fermeture le temps de. Juste avant la fermeture, on fera une opération pour vider nos frigos parce que ce sera des choses qu'on perdra sinon. Et puis sinon, visitez nos réseaux sociaux et on vous tiendra à dire au cours de la fermeture et de l'ouverture de la Gorée.
11: Et sinon, toi, ton rôle, tu disais responsable de la cuisine, alors dis-nous un petit peu en quoi ça consiste.
5: Bah, occasionnellement, on a des opérations, on récupère énormément d'un certain fruit, d'un certain légume ou d'une certaine denrée, et il faut en faire quelque chose. Par exemple, récemment, on a fait une opération endive.
11: Ah, toi, tu transformes alors là.
5: C'est ça, je transforme. donc j'ai préparé énormément d'endives pour pouvoir préparer pour les personnes qui arrivent à la Gorée, qu'on puisse partager un moment.
11: Donc tu les distribues
5: autour de l'endive.
11: Voilà, vous les distribuez. Ou ça se passe dans le cadre d'une soirée, etc.
5: C'est
11: où
5: dans partagez. Le cadre d'une soirée, d'une opération. On mange des endives parce qu'il y en a trop.
11: Très bien. Donc aujourd'hui, la Gorée, durant toute la journée. Sinon, elle est accessible. Il y a des permanences durant l'année universitaire. Ça se passe
5: comment?
11: C'est ça.
5: Alors, la Gorée est ouverte tous les jours de 17h à 21h. Et à certaines occasions, elle est ouverte le midi, Léonard de Vinci. Mais pour ça, il faut toujours suivre nos réseaux sociaux.
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0: Bel été, bonnes vacances avec nous, c'est Radio Campus 3 qui vous accompagne.
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0: L'art est dans le pré et c'est parti. 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Un événement 100% financé par la taxe de séjour récoltée auprès des hébergeurs suite aux nuitées touristiques. Ainsi, les bénéfices liés au tourisme sont redistribués en ruralité pour cet événement touristique créant une dynamique vertueuse. Flânez, explorez, laissez-vous surprendre. Jusqu'au 9 novembre prochain, découvrez toutes les œuvres et le programme des animations via 3-champagne-métropole.fr.
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0: Bel été, bonnes vacances avec Radio Campus 3 dans les oreilles. Allez, bonne la musique ici, hein. Et puis les infos aussi, des bons plans pour vous durant tout l'été.
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0: Et on va retrouver Coé sur Europe 2, c'est sa maison en ce moment.
9: On se disait par exemple, si Jean-Phi Janssen, connaissez du nord de la France, l'humoriste, si reprenez Tu veux Mozizi de Francky Vincent en ch'ti, ça change.
10: T'es ma biloute.
11: Bon oui, hein. Merde.

0: Tu veux ma bilude? Bah oui, hein, bah, disponible bien prochainement. Imaginez Didier de L'Amour est dans le Pré. Si par exemple il reprenait Scatman en berrichon.
1: Ah oui,
0: ça change tout.
2: I'm a Scatman.

Et enfin, Jules pourrait reprendre si j'étais président, par exemple. Il la reprend en marseillais.

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0: Dans Parole d'acteur, Albert Dupontel, acteur, réalisateur, et on le retrouve dans Bernie, son film de 96, Albert Dupontel, devant et derrière la caméra.
1: Je m'appelle Bernie Noël et j'aime bien les hyènes, parce que la hyène c'est un animal dont on parle jamais, alors que c'est un animal qui peut être très important, parce que moi je trouve qu'être ami avec une hyène, souvent c'est plus important qu'être ami avec des vrais amis. Elle vous protège, si jamais il y a du danger, et ben ouais, ben moi je suis avec une hyène, alors là...
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14: Bienvenue dans le rendez-vous de la MDE pour vous présenter l'actualité de la Maison des étudiants sur Radio Campus 3. La MDE, c'est votre maison, un guichet unique regroupant les principaux acteurs de la vie étudiante. Le service vie étudiante de Troyes-Champagne Métropole, l'antenne 3N du Crous de Reims, la Fédération des étudiants troyens Campus 3, sa radio, Radio Campus 3 et le service de santé étudiante de l'Université Reims-Champagne-Ardenne. Nous mettons à votre disposition un espace de travail avec des ordinateurs, le Wi-Fi gratuit et de quoi imprimer votre travail. Vous trouverez aussi un point CAF et CPM pour toutes vos démarches. Venez également profiter de la salle de musique. Que vous soyez une association étudiante ou tout simplement étudiant, ne cherchez plus pour vos répétitions. Cette salle est mise gratuitement à votre disposition. Elle est totalement insonorisée et tout équipée. Batterie, piano, synthé, ampli, micro, table de mixage, vous permettant de pratiquer sans complexe. Et sachez que la Maison des étudiants ferme ses portes du lundi 3 au vendredi 14 août inclus pour une petite pause estivale. Nous serons ravis de vous accueillir à notre réouverture le lundi 17 août pour vous informer et vous conseiller sur toutes les questions liées à la vie étudiante au 6 rue de la Petite Courtine à Troyes, du lundi au vendredi de 9h à 12h30 et de 13h30 à 17h30. Vous pouvez nous contacter au 03 25 81 78 10 ou par mail à l'adresse suivante mde@3-cm.fr. Et notez que les 16 et 17 septembre prochains aura lieu l'événement de la rentrée, les Clés de Troyes. Plus d'informations sur le site www.clésdetroyes.com. Et retrouvez notre actualité sur notre site internet étudiatroyes.fr et sur les réseaux comme la page Facebook étudiatroyes. Voilà, c'était le rendez-vous de la MDE tous les lundis à 7h30, 12h30 et 16h30 sur Radio Campus 3. Bonne semaine et bonnes vacances à tous.
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1: 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Les clés Troyes, la grande opération d'intégration étudiante de rentrée inter-établissement sur plusieurs journées, donc à Troyes. Pour les néo-bacheliers, ce sera une occasion unique de rencontrer des étudiants de tous les établissements dans une ambiance incroyable. Raid urbain, color run, plein d'autres animations et surprises prévues par le service vie étudiante de Troyes Champagne Métropole et tous ses partenaires, dont Radio Campus Troyes. 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
4: Avec nous,
5: Alexandre,
4: le responsable de la cuisine de l'Agorae.
6: Très bien, est-ce que tu peux nous rappeler un petit peu ce qu'est l'Agorae ?
5: Avec plaisir. Alors l'Agorae, c'est l'épicerie étudiante et solidaire de 3. On vend des produits à moins de 4% par rapport aux produits des grandes surfaces. C'est très facile d'accès, tu peux venir le premier mois sans éligibilité, on te vend 20 € de courses par semaine au prix de 2 €. Et à partir du moment où on a vérifié son éligibilité, tu peux faire autant de courses que tu veux une fois par semaine à l'Agorae.
6: Il faut des critères bien précis à respecter pour pouvoir bénéficier et être bénéficiaire de
5: l'Agorae. Ouais. Mais il y a quand même ce premier mois qui permet de se sortir de la mouise, le temps d'heure.
6: En gros, on calcule un reste à vivre, c'est ça ?
5: C'est ça, exactement. Et si on est en dessous d'un certain seuil de reste à vivre, on n'est pas éligible.
6: Alors l'Agorae, c'est plusieurs endroits également hein, sur.
5: Oui, on
6: sur
5: a deux
6: campus,
5: antennes. Ouais. On a l'antenne à la place Léonard de Vinci où nous sommes actuellement, et puis il y a aussi un rue de Jagondin au centre ville de Troyes pour avoir le plus de couverture possible.
6: Voilà, et ça, la rue de Jagondis, alors c'est le siège historique, hein, c'est là où a démarré l'Agorae. On rappelle un petit peu tout ce qu'on peut trouver à l'Agorae.
5: On peut tout trouver réellement, du sec, c'est-à-dire des pâtes, du riz, des conserves de fruits, de légumes, de viande, des produits d'hygiène, des produits féminins. Et puis on trouve, surtout en ville, on trouve des fruits, des légumes frais, et on trouve surtout du réfrigéré, à l'instar du lait, des produits préparés, de la viande.
6: Et lorsque l'Agorae a été créée, et toujours aujourd'hui, il y a un vrai besoin sur Troyes, malheureusement.
5: Absolument, ouais. Et on est là tout pour y répondre.
6: Donc des centaines de bénéficiaires au sein de l'Agorae
5: Au fur et à mesure des années, ça a un peu baissé. Là, on est peut-être à 150 bénéficiaires sur les deux antennes. Mais on est surtout beaucoup, beaucoup aidé par Campus 3 et par la voiture qui nous prête pour faire nos livraisons. Et voilà, on y arrive. On est toujours de plus en plus de bénévoles pour pouvoir aider à la cause. Mais c'est toujours dans la bonne ambiance et c'est toujours dans la jovialité.
6: Alors qu'est-ce qu'on propose aujourd'hui sur la kermesse
5: aujourd'hui,
6: Campus 3
5: pour faire la promotion de l'Agorae, on vend des boîtes surprises. C'est toujours des denrées alimentaires qu'on vend au prix de 2 €. On trouve des pâtes.
6: Donc on te donne 2 € et on découvre ce qu'on a
5: exactement,
6: sous le capot.
5: Exactement. Ouais. On a des boîtes pour les garçons, des boîtes pour les filles, des produits spécifiques pour chacun, et surtout des boîtes mixtes si on n'aime que le miam.
6: Donc tu les orientes un petit peu, du coup, là, hein, pour le coup, déjà.
5: c'est certains besoins qui sont spécifiques. Quoi.
6: Tout à fait, ouais. Et donc ça commence un petit peu déjà.
5: Comme tu vois, là
6: on a
5: surprise
6: quand les gens ouvrent la boîte.
5: Ah ouais, il y a surtout la surprise principale, c'est le fait que la personne qui ait préparé la boîte nous ait fait une petite note pour montrer le support, l'amour qu'on apporte à la personne.
6: Il y a un petit mot à l'intérieur en plus.
5: Voilà. Le gambling, 2 € la boîte secrète, et des boîtes pour les garçons, des boîtes pour les filles. Et tu peux regarder ce qu'il y a à l'intérieur. T'as des pâtes, des trucs. Ah, tu choisis la boîte, mais tu sais pas qu'il y a dedans. Hein.
7: Ok, bien.
8: Ah, bah oui.
7: Ah mince.
9: C'est vraiment du bon
8: goût. Miséricorde,
10: s'il te plaît.
8: Tu choisis la boîte.
9: Tu peux compter,
10: tu choisis ta boîte.
9: Ok. Moi, je prends la rouge en dessous, là, le mettant dedans.
11: Il est un peu chiant, le client, quand même.
4: Alors, qu'est-ce que t'as réussi à
7: avoir? Ah, c'est mix. Waouh! Pour la TN1, c'est pas.
9: Du lubrifiant, juste là!
4: Exceptionnel!
9: Exceptionnel!
7: Magnifique!
9: Ah, UTT, c'est sympa, merci!
7: Mais non, et voilà, que des bonnes choses! Je sais pas ce que c'est vraiment rempli en plus!
9: C'est de la part!
4: Oui, bah, c'est même là pour ça!
9: Avec le snap!
4: Franchement, 2 euros, c'est pas un bon
7: deal, ça! C'est aussi gourmand!
4: Tiens, je vais te piquer des trucs!
7: C'est pas sorti avec des snaps! C'est gourmand, tiens!
6: Tu peux nous lire un petit peu le petit mot là qui t'est écrit.
7: Je crois une pensée dans ce pays. C'est pour mes chers étudiantes, nous sommes les élèves de l'école et du collège Saint-Loup. Nous avons confectionné cette boîte pour vous aider et vous soutenir dans vos études. Dans cette boîte, vous y trouverez de quoi vous nourrir, vous laver et écrire. On espère que cette boîte vous sera utile. On vous souhaite bon courage, les élèves de l'école et collège Saint-Loup.
4: Très gentil.
7: C'est mignon,
9: ouais, on peut envoyer un message.
4: Qui écrit, merci pour faire la boîte et tout, t'es trop forte.
6: Allez. Voilà. Sinon, l'Agorae va rester ouverte durant l'été, ça va se passer un petit peu comment l'organisation?
5: Alors, l'Agorae reste ouverte jusqu'au 7 août, elle réouvre la première semaine des cours, donc on aura une fermeture le temps d'eux. Juste avant la fermeture, on fera une opération pour vider nos frigos, parce que ce sera des choses qu'on perdra sinon. Et puis sinon, visitez nos réseaux sociaux et on vous tiendra à dire au cours de la fermeture et de l'ouverture de la Gorée.
6: Et sinon, toi, ton rôle, tu disais responsable de la cuisine, alors dis-nous un petit peu en quoi ça consiste.
5: Bah, occasionnellement, on a des opérations, on récupère énormément d'un certain fruit, d'un certain légume ou d'une certaine dorée, et bah, il faut en faire quelque chose. Par exemple, récemment, on a fait une opération endive.
6: Ah, toi, tu transformes alors là.
5: Ça, je transforme. voilà, donc j'ai préparé énormément d'endives pour pouvoir préparer pour les personnes qui arrivent à la Gorée, qu'on puisse partager un moment.
6: Donc tu les distribues
5: autour de l'endive.
6: Voilà, vous les distribuez. Ou ça se passe dans le cadre d'une soirée, etc.
5: C'est
6: où
5: dans le cadre d'une soirée, d'une opération. On mange des endives parce qu'il y en a trop.
6: Très bien. Donc aujourd'hui, la Gorée, durant toute la journée. Sinon, elle est accessible. Il y a des permanences durant l'année universitaire. Ça se passe
5: comment?
6: C'est ça.
5: Alors, la Gorée est ouverte tous les jours de 17h à 21h. Et à certaines occasions, elle est ouverte le midi, Léonard de Vinci. Mais pour ça, il faut toujours suivre nos réseaux sociaux.
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0: Dans Parole d'acteur, Albert Dupontel, acteur, réalisateur, et on le retrouve dans Bernie, son film de 96, Albert Dupontel, devant et derrière la caméra.
1: Je m'appelle Bernie Noël et j'aime bien les hyènes. Parce que la hyène, c'est un animal dont on parle jamais, alors que c'est un animal qui peut être très important. Parce que moi, je trouve qu'être ami avec une hyène, souvent, c'est plus important qu'être ami avec des vrais amis. C'est, elle vous protège. Si jamais il y a du danger, et ben, ouais, ben moi, je suis avec une hyène. Alors là, évidemment...
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3: Coucou, bienvenue à toutes et tous, bienvenue sur 3 Radio, RCF Cœur de Champagne et Radio Campus 3. Et voilà, Lolo Mouzard de retour, me voici, me voilà sur l'antenne pour vous offrir un nouveau numéro de Millésime Rock. De très bonnes choses pour vous, ça va durer une petite demi-heure, on va s'en mettre jusque là, on va se faire plaisir avec de grands classiques de la musique, des grandes stars de la musique internationale et aussi les artistes bien de chez nous, voilà, des groupes, des artistes de la région. On attaque avec Roger Waters tout de suite, Me or Him.
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C'était les Doors, bien sûr, en plein trip psychédélique, hein, avec la voix de Jimmy, le grand Jim Morrison. Strange Days, tiré de l'album du même nom. Et puis auparavant, c'était Radio Chaos, vous savez, cet album solo de Roger Waters, Me or Him. Roger Waters, donc, qui nous a permis de bien débuter ce millésime rock. On continue avec des artistes de la région, dans un instant des Troyens, super groupe de rock, The Monkey Hour, avec Nico Perrin au chant et à la grade. Just Another One, ce sera juste après Rêver, et ça c'est la chanson de Mylène Farmer, mais oui, que Eric Frasiak a eu la bonne idée de revisiter, donc dans une version très acoustique. L'homme de Bar-le-Duc, Frasiak, Eric Frasiak, donc direction la Meuse, là, Rêver.

Millésime Rock, comme toujours, comme chaque semaine, sur Trop Radio, RCF Cœur de Champagne, Radio Campus 3, Mouzard au micro, Mouzard pour vous servir, notamment des artistes locaux, des formations régionales de Monkey Aor à l'instant, les Aubois avec Nico Perrin, donc Just Another One, et puis auparavant, un gars de Bar-le-Duc, Phrasiac, la Meuse, donc Rêver, la chanson de Mylène Farmer. Des choses un petit peu plus douces maintenant, Brian Ferry, tiens, dans les minutes qui viennent, la chanson de John Lennon, sa version de Jealous Guy, mais pour l'heure, le tout premier tube, et ça faisait partie du premier album de Norah Jones, Don't Know Why, c'était en 2002.

Brian Ferry, Jealous Guy, et on pense fort évidemment à John Lennon, hein, lorsque l'on écoute, l'on entend cette chanson, I'm Just a Jealous Guy. Pour pratiquement terminer Millésime Rock, on a le temps encore, mais oui, le temps d'écouter un bon vieux tube de Tears for Fears.

0: Tears for Fears, Laid So Low, avec les bons vieux coups de gratte là de Roland Orzabal. Voilà, l'émission se termine. J'aimerais quand même vous rappeler que la programmation est en ligne, hein, si ça vous intéresse. Toutes les références, la playlist complète de cette émission, des précédentes également, tout ça via les réseaux et en particulier la page Facebook Millésime Rock. Je vous embrasse et je vous dis à très vite, comme toujours, sur Trop Radio, RCF Cœur de Champagne et Radio Campus 3.
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Bien le bonjour, vous êtes là, c'est parfait, nous aussi, donc ça tombe bien. Lolo Mouzard, on va passer une demi-heure ensemble sur les antennes de Trobe Radio, RCF Cœur de Champagne et Radio Campus 3. C'est Millésime Rock, bien sûr, votre rendez-vous hebdomadaire, ça dure une bonne demi-heure de musique pour vous, hein, avec les grands classiques internationaux. Tenez, George Harrison pour entamer l'émission. Give Me Love, également les artistes de la région que l'on trouvera un peu plus tard. Passez de bons moments avec nous, bon voyage au pays de la musique.

Oh yeah, le meilleur du rock dans Millésime Rock. Sur Troub Radio, RCF Cœur de Champagne et Radio Campus Rock, les Black Rose à l'instant. Wanting and Waiting, et auparavant George Harrison. Dans Millésime Rock, Give Me Love, extrait de Living in the Material World de George Harrison. Give Me Peace on Earth, hein? Peace and Love avec George Harrison. On va retrouver les artistes de la région à présent. Alors, tout d'abord, des Marnais, Fluorescent, Caramel Mou, et ensuite un Troyen, sans eux, Cécile sans eux. Pourquoi sans eux? Parce que c'est un garçon, donc Cécile sans eux. Sans eux et José tout à l'heure, Barque. Voilà deux sélections locales pour vous. RCF, Cœur de Champagne, Troub Radio et Radio Campus 3. On écoute tout ça.

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1: La scène locale à l'honneur, comme c'est d'ailleurs très souvent le cas, sur les antennes de Trop Radio, RCF Cœur de Champagne et Radio Campus 3. Sans eux, Cécile, sans eux et José, à l'instant, Bark, là c'était pour bien sûr rendre hommage aux artistes au bois, et puis juste avant, les artistes marnais, en bonne place avec Fluorescent et Caramel Mou. Voici la version de Jungen Silverfolk de cette grande chanson de Bill Withers, Lovely Day.

Les Troyens de Dernière Blonde, donc, dans Millésime Rock aujourd'hui, sur La Volée. Pour terminer l'émission, on va marquer un peu le coup quand même. Hein. On va célébrer comme il se doit le 60e anniversaire de la sortie de Pet Sounds, le légendaire album des Beach Boys, enregistré dans les studios Capitol à Los Angeles, notamment, et puis dans d'autres studios. Mais c'est vrai que c'est là, et d'ailleurs, studio emblématique de Los Angeles, on a retrouvé d'ailleurs les membres des Beach Boys encore en vie sur le toit de cet immeuble cylindrique, voilà, en forme de cylindre, de disque empilé, si vous voulez, à Los Angeles pour célébrer justement là ces derniers jours la sortie il y a 60 ans en arrière de cet album. C'était en 1966. Tout ça grâce à la magie, bien sûr, du regretté Brian Wilson qui nous a quittés il y a peu. C'est lui qui est à l'origine de tous les titres, évidemment. C'est lui qui a tripatouillé le son. C'est un fou de musique et de son, Brian Wilson, et de belles mélodies, d'harmonie vocale, bien sûr, avec ses camarades des garçons de la plage. On va les retrouver avec deux extraits de l'album Pet Sounds. Une chanson, tout d'abord, qu'il avait écrite après avoir découvert que sa femme venait de se couper les cheveux. C'était terrible pour lui. Alors, il avait fait une chanson qui s'appelait Caroline No. Caroline, non, surtout pas, mais c'était déjà fait. Et puis juste après, Wouldn't It Be Nice? Deux extraits donc de Pet Sounds, l'album enregistré il y a 60 ans en arrière par les Beach Boys. Et écoutez bien, c'est la voix de Brian Wilson.

0: Wouldn't It Be Nice, les Beach Boys en 1966 et Caroline No auparavant, deux extraits de cet album légendaire qui a marqué, qui a changé la musique dans les années 60 et qui a changé à tout jamais, c'est vrai, la musique contemporaine. Et d'ailleurs ça a provoqué une certaine émulation alors aux États-Unis, mais pas seulement, également sur le continent européen, en particulier d'ailleurs en Angleterre, puisque un an plus tard les Beatles sortaient le fameux Sgt Pepper's Lonely Hearts Club Band, et ça on le doit aux Beach Boys, voilà, qui ont un peu piqué au vif comme ça les Beatles. Merci à tous d'avoir choisi RCF Cœur de Champagne, 3 Aube Radio, Radio Campus 3, c'était Millésime Rock. On se retrouve très très vite.
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0: Et on va retrouver Coé, Coé sur Europe 2, c'est sa maison en ce moment.
17: On se disait par exemple, si Jean-Fi Janssen, connaissez du nord de la France, l'humoriste, si il reprenait Tu veux mon zizi de Francky Vincent en ch'ti, ça change.
18: T'es ma piloute, bon oui hein.

0: Tu veux ma bilude? Bah oui, hein, bah, disponible bien prochainement. Imaginez Didier de L'Amour est dans le Pré. Si par exemple il reprenait Scatman en berrichon.
1: Ah oui.
0: Ça change tout.
2: I'm a Scatman.

0: Et enfin,
1: Jules
0: pourrait reprendre si j'étais président, par exemple. Il la reprend en marseillais.

0: En Y.
1: En Y, 10h09.
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12: Salut à vous, bienvenue sur Radio Campus 3, Forum Campus de l'été jusqu'à 18h avec un premier bloc-notes prévu dans quelques minutes avec également des nouvelles de notre Agora Campus 3. Le lieu de vie d'échange ouvert à tous, l'épicerie solidaire étudiante à Troyes qui gère également l'aubaine, notre ressourcerie étudiante. Voilà, deux innovations sociales qui ont été lancées il y a quelques années en arrière maintenant par notre asso, par la Fédé des étudiants troyens Campus 3. Donc on va parler de l'Agora tout à l'heure à la nuit, puis un premier point météo dans Forum Campus, la tendance pour les prochaines heures, les prochains jours. Dans la région, vous saurez tout grâce à nous. Ce sera tout à l'heure à moins le quart. Bon après-midi avec Radio Campus 3.
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0: Une première sur le réseau Marcel à vélo qui fête ses 5 ans. Trois Champagne Métropole vient de lancer en effet la station MacArthur Glen, première station électrifiée du réseau. Le principe, les vélos à assistance électrique rechargent désormais leur batterie directement en station. Plus pratique pour les usagers, plus facile pour la gestion. 5 ans déjà, lancé en juin 2021, le Marcel à vélo s'est imposé dans le quotidien des habitants. Les chiffres parlent d'eux-mêmes. 17 648 inscrits sur l'application, 554 448 trajets réalisés, plus d'un million de kilomètres parcourus. Et l'aventure continue à Lavaux où la mobilité se réinvente à 360 degrés. Une nouvelle voie verte longe désormais la RN77 entre MacArthur Glen et Décathlon avec une liaison vers le centre de Pont-Sainte-Marie. Sur place également, une aire de covoiturage et un nouvel arrêt de bus Dame Blanche desservi par la ligne 12 de la TCAT. Vélo, bus, covoiturage, tout est pensé pour se déplacer autrement.
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0: Forum Campus du mardi, les amis. Forum Campus de l'été. Tout l'été, on est là, on reste ouvert, on vous accompagne. Toute l'équipe de Radio Campus 3, d'ailleurs, hein, vos émissions, vos chroniques préférées. On reste sur le pont pour vous accompagner durant les vacances.
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0: Avec nous,
13: Alexandre. Alexandre, le responsable de la cuisine de l'Agorae.
0: Très bien, est-ce que tu peux nous rappeler un petit peu ce qu'est l'Agorae ?
13: Avec plaisir. Alors l'Agorae, c'est l'épicerie étudiante et solidaire de Troyes. On vend des produits à moins 48% par rapport aux produits des grandes surfaces. C'est très facile d'accès, tu peux venir le premier mois sans éligibilité. On te vend 20 euros de courses par semaine au prix de 2 euros. Et à partir du moment où on a vérifié son éligibilité, tu peux faire autant de courses que tu veux une fois par semaine à l'Agorae.
0: Il faut des critères bien précis à respecter et pour pouvoir bénéficier et être bénéficiaire de l'Agorae.
13: De l'Agorae. Mais il y a quand même ce premier mois qui permet de se sortir de la mouise, le temps d'heure.
0: Et en gros, on calcule un reste à vivre, c'est ça ?
13: C'est ça, exactement. Et si on est en dessous d'un certain seuil de reste à vivre, on n'est pas éligible.
0: Alors l'Agorae, c'est plusieurs endroits également hein, sur
13: Oui, on
0: sur
13: a deux
0: campus,
13: antennes. Oui. On a l'antenne à la place Léonard de Vinci où nous sommes actuellement. Et puis il y a aussi un rue de Jagondin au centre ville de Troyes pour avoir le plus de couverture possible.
0: Voilà, et ça, la rue de Jargondis, alors c'est le siège historique, hein, c'est là où a démarré l'Agorae. On rappelle un petit peu tout ce qu'on peut trouver à l'Agorae.
13: On peut tout trouver réellement, du sec, c'est-à-dire des pâtes, du riz, des conserves de fruits, de légumes, de viande, des produits d'hygiène, des produits féminins. Et puis on trouve, surtout en ville, on trouve des fruits, des légumes frais, et on trouve surtout du réfrigéré, à l'instar du lait, des produits préparés, de la viande.
0: Et lorsque l'Agorae a été créée, et toujours aujourd'hui, il y a un vrai besoin sur Troyes, malheureusement.
13: Absolument, et on est là tout pour y répondre.
0: Donc des centaines de bénéficiaires au sein de l'Agorae
13: Au fur et à mesure des années, ça a un peu baissé. Là, on est peut-être à 150 bénéficiaires sur les deux antennes. Mais on est surtout beaucoup, beaucoup aidé par Campus 3 et par la voiture qui nous prête pour faire nos livraisons. Et voilà, on y arrive. On est toujours de plus en plus de bénévoles pour pouvoir aider à la cause. Mais c'est toujours dans la bonne ambiance et c'est toujours dans la jovialité.
0: Alors qu'est-ce qu'on propose aujourd'hui sur la kermesse
13: aujourd'hui,
0: Campus 3
13: pour faire la promotion de l'Agorae, on vend des boîtes surprises. C'est toujours des denrées alimentaires qu'on vend au prix de 2 euros. On trouve des pâtes.
0: Donc on te donne 2 euros et on découvre ce qu'on a
13: exactement,
0: sur le capot.
13: Exactement. Ouais. On a des boîtes pour les garçons, des boîtes pour les filles, des produits spécifiques pour chacun, surtout des boîtes mixtes si on aime que le miam-miam.
0: Donc tu les orientes un petit peu, du coup, là, hein, pour le coup, déjà.
13: c'est certains besoins qui sont spécifiques. Quoi.
0: Tout à fait, oui. Et donc ça commence un petit peu déjà.
13: Comme tu vois, là on a presque fini.
0: Quand les gens ouvrent la boîte.
13: Ah ouais, il y a surtout la surprise principale, c'est le fait que la personne qui ait préparé la boîte nous ait fait une petite note pour montrer le support, l'amour qu'on apporte à la personne.
0: Il y a un petit mot à l'intérieur en plus.
13: Voilà. Le gambling, 2 euros la boîte secrète, et des boîtes pour les garçons, des boîtes pour les filles. Et si tu regardes, tu peux regarder ce qu'il y a à l'intérieur. T'as des pâtes, des trucs. Ah, tu choisis la boîte, mais tu sais pas qu'il y a dedans. Hein.
14: Ok, bien.
15: Ah, bah oui.
14: Ah mince.
15: C'est vraiment du bon
14: coup.
15: Miséricorde,
14: s'il te plaît.
15: Tu choisis la boîte.
14: Tu peux compter,
15: mais
14: tu choisis ta boîte.
15: Ok, moi je prends la rouge en dessous là, le mettant bien.
16: Il est un peu chiant, le client.
13: Alors, qu'est-ce que t'as réussi à faire?
5: Ah, c'est mix. Waouh. Pour la TN1, c'est pas
9: du lubrifiant, juste là.
13: Exceptionnel.
9: Exceptionnel.
5: Magnifique.
9: Ah, UTT, c'est sympa, merci.
5: Mais non, je...
12: Et voilà,
5: c'est pas ça, mais c'est vraiment rempli en plus.
9: Je te l'ai pas.
13: Oui, bah, je l'ai pour ça.
9: Avec le snap. Mais
13: franchement, 2 euros, ouais. C'est pas un bon deal, ça.
5: Carrément, si gourmand.
13: Ouais, tiens, je vais te piquer des trucs.
5: C'est pas sorti avec l'espère. Si gourmand, tiens.
0: Tu peux nous lire un petit peu le petit mot là qui t'est.
5: Je crois, une danse s'il te plaît. Chers étudiants, chères étudiantes, nous sommes les élèves de l'école et du collège Saint-Loup. Nous avons confectionné cette boîte pour vous aider et vous soutenir dans vos études. Dans cette boîte, vous y trouverez de quoi vous nourrir, vous laver et écrire. On espère que cette boîte vous sera utile. On vous souhaite bon courage, les élèves de l'école et collège Saint-Loup.
13: Très gentil.
5: C'est mignon.
9: Ouais, on pourrait un message.
13: Merci pour faire la boîte et tout. T'es trop forte. Allez.
0: Voilà. Sinon, l'Agorae va rester ouverte durant l'été. Ça va se passer un petit peu comment, l'organisation?
13: Alors, l'Agorae reste ouverte jusqu'au 7 août. Elle réouvre la première semaine des cours. Donc, on aura une fermeture le temps d'eux. Juste avant la fermeture, on fera une opération pour vider nos frigos. Parce que ce sera des choses qu'on perdra sinon. Et puis sinon, visitez nos réseaux sociaux et on vous tiendra à dire au cours de la fermeture et de l'ouverture de la Gorée.
0: Et sinon, toi, ton rôle, tu disais responsable de cuisine, alors dis-nous un petit peu en quoi ça consiste.
13: Bah, occasionnellement, on a des opérations, on récupère énormément d'un certain fruit, d'un certain légume ou d'une certaine denrée, et bah, il faut en faire quelque chose. Par exemple, récemment, on a fait une opération endive.
0: Ah, toi, tu transformes alors là.
13: Ça, je transforme. voilà, donc j'ai préparé énormément d'endives pour pouvoir préparer pour les personnes qui arrivent à la Gorée, qu'on puisse partager un moment.
0: Donc tu les distribues
13: autour de l'endive.
0: Voilà, vous les distribuez. Ou ça se passe dans le cadre d'une soirée, etc.
13: C'est
0: vous
13: dans partagez. Le cadre d'une soirée, d'une opération. On mange des endives parce qu'il y en a trop.
0: Très bien. Donc aujourd'hui, la Gorée, durant toute la journée. Elle est accessible. Il y a des permanences durant l'année universitaire. Ça se passe
13: c'est
0: comment,
13: ça. Alors, la Gorée est ouverte tous les jours de 17h à 21h. Et à certaines occasions, elle est ouverte le midi à Léonard de Vinci. Mais pour ça, il faut toujours suivre nos réseaux sociaux.
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1: Voilà, le meilleur du rock, le meilleur de la pop, hein, au cœur de l'après-midi avec Radio Campus Rouen. Une bonne dose d'infos également. C'est Forum Campus, passez un bel été, bonnes vacances avec nous.
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13: Exactement, ça continue. C'est la deuxième heure, hein, deuxième partie. Et puis à partir de 18h, c'est déjà demain. Je reste avec vous jusqu'à 19h, toute l'équipe. Pour vous accompagner, l'équipe de Radio Campus 3, durant tout l'été, toutes les vacances, on est avec vous.
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0: Merci à vous d'avoir choisi Radio Campus France ce mardi. On vous accompagne comme tous les jours du matin au soir avec du bon son et des infos aussi.
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0: Les lacs de la forêt d'Orient vous attendent, les équipes du département également, des équipes mobilisées sur les plages de Ménil-Saint-Père, Géraudot, Lusigny-sur-Barse et Dienville pour que vos moments de détente soient les plus agréables possibles. 16 sauveteurs aquatiques veillent à la sécurité des baigneurs tous les jours de 13h à 19h jusqu'au 26 août. Surveillance des zones de baignade, premiers secours, prévention, information des usagers. Leur présence est indispensable pour que chacun profite de l'été en toute sérénité. Bel été sur les plages des lacs de l'Aube.
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0: du rock et de la pop sur Radio Campus 3, un super après-midi quand même avec nous. La soirée aussi, plutôt sympa, Q-Burn tout à l'heure, le show rock made in UK avec Peter Anthony. Ouais ouais, grand animateur de radio, il est anglais Peter, ça va causer en anglais ce soir, 21h-23h sur l'antenne.
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5: Dans l'actu jeux vidéo, la sortie le 22 juin de Sand Raiders of Sophie, disponible sur PC, c'est développé par Hologlyph et Tower House, c'est édité par Tiny Build. C'est un jeu de tir à la première personne en monde ouvert, dans lequel les joueurs construisent et contrôlent d'immenses marcheurs mécaniques pour traverser les dunes post-apo d'une planète déchue. Dans un monde alternatif, les Galiciens, citoyens d'une région de l'Empire austro-hongrois, retournent sur les terres désolées de Sophie, autrefois riche en ressources, dans l'espoir d'y découvrir des trésors oubliés, de corriger les injustices du passé et de revendiquer ce qu'ils estiment leur revenir de droit. Affronter d'autres joueurs, explorer, piller et extrayer des ressources précieuses dans un monde hostile généré de manière procédurale. Vous poursuivre et vous déplacer efficacement sur cette planète dangereuse, vous devrez concevoir et déployer des Templars, des bases ambulantes gigantesques qui vous protègent des éléments, défendent votre butin contre les autres joueurs et détruisent tout obstacle sur votre route vers la célébrité ou l'infamie. Sand Raiders of Sophie, c'est disponible sur PC. La sortie le 23 juin de Dear and Boy, disponible sur PC, PS4 et PS5, c'est développé par Lifeline Games, édité par Dear Villagers. C'est un jeu d'aventure plateforme cinématique, un jeune garçon rencontre un fan fragile. Découvrez le lien qui les unit à travers des visuels époustouflants et une musique envoûtante, sans aucun dialogue, dans une aventure cinématographique poétique qui vous touchera en plein cœur. Votre compagnon grandit à vos côtés, passant d'un fan vulnérable à un cerf majestueux, ce qui transforme votre façon de jouer. Protégez votre fragile ami au début, puis unissez vos forces en duo avec des capacités qui évoluent. Les jeunes joueurs y verront une belle amitié entre un garçon et son cerf. Les joueurs adultes pourraient y découvrir des thèmes plus profonds sur l'harmonie et la force que l'on trouve dans la camaraderie. Chacun y trouvera sa propre signification dans cette expérience contemplative. Dear and Boy, c'est disponible sur PC, PS4 et PS5. Et enfin, la sortie le 25 juin de Star Fox sur Switch 2, c'est développé par Velan Studios, édité par Nintendo. C'est un jeu de type rail shooter, remake du jeu Lilith Wars sorti en 97 sur Nintendo 64. Le joueur incarne Fox McCloud, un pilote novice au sein de l'équipe de mercenaires Star Fox, dont la mission est de défendre le système stellaire de Lilith contre les griffes d'Andros, un scientifique maléfique originaire de la planète lointaine Venom. Le destin du système de Lilith repose entièrement sur les épaules de Fox et son équipe. Apprenez-en plus sur eux au cours de nouvelles cinématiques qui incluent des scènes de briefing inédites avant chaque mission. Pilotez l'Arwing pour prendre part à des batailles aériennes et affronter des boss gigantesques dans la campagne. Certaines missions vous demanderont également de prendre les commandes du Landmaster, un blindé léger, ou encore du Blue Marine, un submersible d'exploration. Accomplissez des objectifs et éliminez vos adversaires dans les batailles en ligne à 4 contre 4 du mode combat. Star Fox, c'est disponible sur Switch 2. Voilà pour l'actu jeux vidéo.
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0: Merci de nous rejoindre, merci d'avoir choisi Radio Campus 3, Forum Campus, comme tous les jours, et oui, on reste là durant tout l'été, Forum Campus jusqu'à 18h, et puis juste après, c'est déjà demain, les rendez-vous à venir, rendez-vous loisirs, des bons plans loisirs pour cet été dans l'aube.
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0: Bienvenue dans le rendez-vous de la MDE pour vous présenter l'actualité de la Maison des étudiants sur Radio Campus 3. La MDE, c'est votre maison, un guichet unique regroupant les principaux acteurs de la vie étudiante. Le service vie étudiante de Troyes Champagne Métropole, l'antenne 3N du Crous de Reims, la Fédération des étudiants troyens Campus 3, sa radio, Radio Campus 3 et le service de santé étudiante de l'Université Reims Champagne Ardennes. Nous mettons à votre disposition un espace de travail avec des ordinateurs, le Wi-Fi gratuit et de quoi imprimer votre travail. Vous trouverez aussi un point CAF et CPAM pour toutes vos démarches. Venez également profiter de la salle de musique. Que vous soyez une association étudiante ou tout simplement étudiant, ne cherchez plus pour vos répétitions. Cette salle est mise gratuitement à votre disposition. Elle est totalement insonorisée et tout équipée. Batterie, piano, synthé, ampli, micro, table de mixage, vous permettant de pratiquer sans complexe. Et sachez que la Maison des étudiants ferme ses portes du lundi 3 au vendredi 14 août inclus pour une petite pause estivale. Nous serons ravis de vous accueillir à notre réouverture le lundi 17 août pour vous informer et vous conseiller sur toutes les questions liées à la vie étudiante au 6 rue de la Petite Courtine à 3 du lundi au vendredi de 9h à 12h30 et de 13h30 à 17h30. Vous pouvez nous contacter au 03 25 81 78 10 ou par mail à l'adresse suivante mde@3-cm.fr. Et notez que les 16 et 17 septembre prochain aura lieu l'événement de la rentrée, les Clés de Troyes. Plus d'informations sur le site www.clésdetroyes.com. Et retrouvez notre actualité sur notre site internet étudiatroyes.fr et sur les réseaux comme la page Facebook étudiatroyes. Voilà, c'était le rendez-vous de la MDE tous les lundis à 7h30, 12h30 et 16h30 sur Radio Campus 3. Bonne semaine et bonnes vacances à tous. 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
14: Et on va retrouver Coé sur Europe 2, c'est sa maison en ce moment.
15: On se disait par exemple, si Jean-Phi Janssen, connaissez du nord de la France, l'humoriste, si il reprenait Tu veux Mozizi de Francky Vincent en ch'ti, ça change.
16: T'es ma piloute.
17: Bon oui, hein. Merde.

0: Tu veux ma bilude? Bah oui, hein, disponible bien prochainement. Imaginez Didier de l'amour est dans le pré. Si par exemple il reprenait Scatman en berrichon.
1: Ah oui,
0: ça change tout.
2: I'm a Scatman.

Et enfin, Jules pourrait reprendre si j'étais président, par exemple. Ouais. Il la reprend en marseillais.

0: Max.
1: En Y.
2: En Y, 10h09.
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3: Et WLS, ça signifie Wheel of Soul. Salut tout le monde, bienvenue à vous. Mouzard au micro, Mouzard sur Radio Campus 3. Comme tous les week-ends, Wheel of Soul, tous les samedis à 19h, le dimanche à 9h du mat. Les grandes voix de la soul music et pas mal de nouveautés. Tenez, Brooklyn Funk Essentials tout de suite en nouveauté. Bust the Bus Stop et ensuite un tube de Tina Turner que vous connaissez bien, Two People.

Allez, monte, monte, monte, oh petite. Tina Turner, Two People et Brooklyn Funkin' Socials. Auparavant, nouveauté Best de Best Top dans Wheel of Soul sur Radio Campus 3, la radio de la Fédération des étudiants troyens. Wheel of Soul, tous les samedis à 19h, tous les dimanches, 9h du mat pour bien démarrer sa journée de dimanche. J'espère que tout va bien hein, de votre côté. La musique est bonne ici. Diana Ross dans un instant, Upside Down et tout de suite Bruno Mars en nouveauté. I Just Smile.

On s'en laisse pas, hein. La belle Diana Ross, à l'instant, sur Radio Campus 3, il y a bien longtemps, Upside Down. Voici quelque chose de beaucoup plus récent. Marcus King, avec Noah Cyrus. Noah Cyrus, c'est la sœur de Miley Cyrus. The Shadows. Et ensuite, Grandmaster Flash. Oh, quel classique. Avec les Furious Five, The Message.

1982, voilà une année magique marquée notamment par ce morceau de Grandmaster Flash and the Furious Five, The Message. On va terminer Wheel of Soul cette semaine avec 4Play, un super groupe 4Play, avec de grands musiciens de studio, notamment Nathan East à la basse et au chant, Eldebarge, grande voix de l'Amérique. Eldebarge, 4Play, After the Dance, chanson de Marvin Gaye.

0: Passez de bons moments, bon week-end à toutes et tous avec nous, avec Radio Campus 3, la radio de la Fédération des étudiants troyens. C'était Wheel of Soul, durant une petite demi-heure, hein, comme toujours, comme chaque samedi en fin de journée, dimanche en tout début de journée. La programmation est en ligne via les réseaux, en particulier la page Facebook Radio Campus 3. Je vous embrasse, je vous dis à très vite.
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0: Vous êtes là, tout va bien. C'est Wheel of Soul qui démarre sur Radio Campus 3. Mouzard au micro avec dans un instant Quincy Jones. Et tout de suite celui qui sera en concert pour 3 stades de France en juin prochain. Et c'est complet, hein. Autant vous le dire tout de suite, c'est Bruno Mars.

WLS, ça signifie Wheel of Soul. Oui, oui, WLS pour faire court. Wheel of Soul, les plus grandes voix de la soul music, tous les week-ends sur Radio Campus 3, samedi en fin de journée, 19h, dimanche en tout début de journée, à 9h du mat, histoire de bien démarrer votre dimanche. Quincy Jones, oui, la musique de Q à l'instant, avec la voix quand même de son ami, de son grand ami James Ingram. 100 Waves, et auparavant c'est Bruno Mars, I Just Smile. Bruno Mars qu'on attend de pied ferme, donc en concert, dans quelques semaines maintenant, à Saint-Denis, au Stade de France. 3 soirs exceptionnels. Lenny Kravitz, Thinking of You, et ensuite Marvin Gaye, Sexual Healing, de belles chansons d'amour pour vous.

Marvin, en 82, Marvin Gaye, Sexual Healing. On va continuer avec un extrait de la bande originale du film Saturday Night Fever. Ça bougeait bien dans ce film, une BO signée en grande partie par les Bee Gees, par les frères Gibb. Mais il y avait aussi d'autres morceaux. Voici les Tramps tout de suite et Disco Inferno. Quel classique!

la reine ou le roi, ça va, son nom c'était King quand même, hein. Evelyn King, Evelyn Champagne King même, et oui, on ajoutait champagne à ce joli nom d'ailleurs dans les années 80, Shem et auparavant les Tramps, extrait de Saturday Night Fever, la bande originale du film, dans lequel on retrouvait évidemment John Travolta. Disco Inferno, le Tramps, on continue et on termine même Wheel of Soul cette semaine avec Sean Paul.

0: Bruno Mars, Quincy Jones, avec le grand James Ingram, Lenny Kravitz, Marvin Gaye, The Tramps, Evelyn King et Sean Paul à l'instant. Voilà, tout ça est en ligne. Hein. Toutes les références via la page Facebook Radio Campus 3. Passez de bons moments avec nous, vous restez là, ça continue. Et puis on se retrouve très très vite, Wheel of Soul, tous les samedis, 19h, tous les dimanches, à 9h du mat. Ciao.
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2: Celle-là, elle s'appelle la France.

J'allume ma télé, je vois un petit gars bien sapé. 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
2: Ayez confiance! Ça va bien se passer.
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1: gars. 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
1: Je crois que j'y arriverai pas, de toute façon.
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Bon, eh bien, bonjour. Je vais quand même me présenter. Je m'appelle Jean-Pierre Pernaud et je vais vous raconter une petite histoire drôle. Donc, vous voyez, au Soudan, il y a eu 2660 millions de morts. Mais bon, nous, au journal, le Soudan, on en a rien à foutre. Parce qu'en France, on a Germaine. Et Germaine, elle s'est coupée le doigt. Et ça fait vachement mal de se couper.

0: Ah bah on est d'accord alors.
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